0: C'est pour un classique, bon, ça va.
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0: Adam, Nora, 45, Union Sam.
1: James Boyle, Millbury, 5850 North Dillman on a 2020 Ford.
0: Thank you.